Grazie a tutti.

Merci beaucoup. Merci beaucoup. Merci beaucoup. Merci. Merci. Un petit merci de cœur. Je vous remercie infiniment pour votre présence ce soir. Elle m'encourage à chanter pour la gloire de Dieu. Je crois devoir vous laisser avec la toute dernière qui a pour titre Grandeur au Dieu. Au tout commencement, il y a une fin. Je vous demande de vous mettre debout pour chanter avec moi. Grandeur au Dieu, il mérite nos applaudissements. Il est grand, il est grand. Chantons ensemble, grandeur au Dieu. À vous, musiciens.

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1: Merci, merci, merci. Merci, merci pour vos invitations. Merci, merci. Je suis très fier d'être en votre vocale ce soir. Et la nouvelle chanson que vous allez écouter a pour titre M'assurer la crise. Chantez avec moi, s'il vous plaît. Merci.

Merci, merci, merci, merci. Merci. Vos applaudissements me disent beaucoup de choses. Je suis sûr que vous l'aviez aimé. J'ai une nouvelle chanson à chanter pour vous ce soir. Elle a pour titre Haïti 2004. Est-ce que vous voulez chanter avec moi? Chantons ensemble. Chantons ensemble. Haïti 2004.

Génial, mettre le son pour nous. 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

0: Que la paix et la grâce de Dieu soient avec vous tous. Que le Seigneur merci parce que nous trouvons là encore pour voir nous et pour nous parler de Dieu, pour nous laisser la Bible ouverte devant nous, pour nous dire un peu de Dieu. Parlons un peu de Dieu. Je vous invite à ouvrir la Bible avec nous dans 2 Chroniques, chapitre 29. 2 Chroniques, chapitre 29. Dans 2 Chroniques, chapitre 29, mais ça nous dit. Ézéchias devint roi à l'âge de 25 ans. Il régna 29 ans à Jérusalem. Sa mère s'appelait Abijah, fille de Zacharie. Il fit ce qui est droit aux yeux de l'Éternel entièrement comme avait fait David de son père. La première année de son règne, au premier mois, il ouvrit les portes de la maison de l'Éternel. Il les répara. Il fit venir les sacrificateurs, les lévites, y assemblés dans la place orientale. Il leur dit, écoutez-moi, lévites, maintenant sanctifiez-vous, sanctifiez la maison de l'Éternel, le Dieu de vos pères, et mettez ce qui est impur hors du sanctuaire, car nos pères ont péché. Ils ont fait ce qui est mal aux yeux de l'Éternel, notre Dieu. Ils l'ont abandonné. Ils ont détourné le regard du tabernacle de l'Éternel. Ils ont tourné le dos. Ils ont même fermé les portes du portique et éteint les lampes. Ils n'ont offert au Dieu d'Israël ni parfum, ni holocauste dans le sanctuaire. Aussi, la colère de l'Éternel a-t-elle été sur Juda et sur Jérusalem. Il les a livrés au trouble, à la désolation, à la moquerie comme vous le voyez de vos yeux. Et voici à cause de cela, nos pères ont tombé par épée. Et nos filles, nos femmes, nos filles sont en captivité. J'ai donc l'intention de faire alliance avec l'Éternel, le Dieu d'Israël, pour que son ardente colère se détourne de nous. Maintenant, mes fils, cessez d'être négligents, car vous avez été choisis par l'Éternel, et pour vous tenir et servir devant lui, pour être ses serviteurs et pour lui offrir des parfums. Seigneur Dieu, tout puissant, nous prions déjà. Non seulement qu'à ouvrir la bouche et pour nous servir comme instrument dans le nom de Jésus. La paix, bon Dieu, envers. L'évangile, d'après ça, nous connaissons de l'évangile, d'après les petites remarques que bon Dieu fait nous faire, l'évangile sont rades tout faites. Ce n'est pas une toile où vous l'achetez et vous voyez le camo 10 là, vous voyez le catalogue, vous voyez le deal, mais comme on a les deux poches, mais qui type de coller au besoin, mais qui type de pli au besoin d'un radar. Non, l'évangile tout fait. L'évangile, c'est une question de salve. C'est une question de aller à le décroquer, salve. C'est là l'évangile. En plus, le monde fait l'évangile selon lui-même. Est-ce que vous comprenez? En plus, le monde fait l'évangile là d'après conception pâle, d'après tempérament pâle. Mais il y a l'évangile normal et réel. L'on réunit en pile serviteur qui dit c'est serviteur où il est, serviteur de Dieu. Ou besoin de ça à faire côté au joint. Ou besoin de ça à faire pour l'identique avec original. Parce que l'on a sur l'évangile dans chaque côté, dans chaque église, dans chaque leader, ou senti dans chaque leader bon goût. Chaque leader met un rad livelé sur l'évangile. Et pourtant, l'évangile en lui-même l'y habillé. Mais nous avons un personnage là devant nous qui peut comprendre nos bagages ou même cap lire. Ou même cap lire pour lire, ou même cap lire pour comprendre, ou même cap comprendre là. Qui sont cap comprendre là? Ou cap comprendre premièrement les limites dans le texte ça. Ça veut dire, nous chaque bon bagage nous cap fait, mais avancer plus loin, nous cap pas capable. Et faut nous admettre. Mais nous ne parlons ça, nous toutes. 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C'est la infirmité, hein? 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Là, nous toutes. Ou quand vous voyez dans le passage là, après la désolation de différents rois de Juda, vient Ézéchias qui montait. Et pendant Ézéchias montait, ou capable de remarquer, Ézéchias fait la différence.
1: Comment fait la différence?
0: Comment fait la différence?
1: Le texte nous dit
0: la première année de son règne.
1: Première moutel mouté.
0: Qui ça le fait?
1: L'entrer
0: dans le réparer le temple. Changer porte,
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0: commande là,
1: c'est l'immoral.
0: C'est roalier.
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0: Dans mon
1: équilibre,
0: je vais nous prendre toute bagaille pour nous,
1: et nous mourir,
0: nous avons la jeune de Wel.
1: Nous allons dormir la nuit,
0: nous prenons trop de bagaille dans nous.
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0: limite ministérielle,
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0: pour qui ça nous prend toute bagaille pour nous?
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0: Est-ce que c'est sous signe
1: de travail là?
0: Ou est-ce que c'est riche dans vie riche?
1: Parce que,
0: il y a partage, il y a séparation.
1: Gon blanc qui travaille dans l'usine.
0: Gon pour qui ça employé seulement?
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0: son moteur seulement.
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0: pour prendre son moteur seulement.
1: Ils ont technique avancée.
0: Et dans son moteur,
1: il a déterminé
0: qui côté qu'on frappe,
1: qui côté qu'on
0: gaspille,
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0: dans son moteur.
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0: et dans qui direction qu'on l'huile qu'a trouvé,
1: dans qui direction qu'on gaspille,
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1: Et on paye le gros l'argent.
0: Parce que le gros technique avancée.
1: Et ou même capli
0: passage ça.
1: J'ai l'impression qu'on va couper
0: les limites.
1: Les frontières.
0: L'ordre dit frontière.
1: Vous sortez Montréal,
0: États-Unis,
1: deux drapeaux.
0: Et non seulement on a une frontière, sous jambé là,
1: au Canada.
0: Lorsque vous êtes Texas,
1: principe la grand passé,
0: Jean-Well là, en vue de déranger, parce que le principe là c'est établi.
1: C'est pas pour intérêt déstabiliser tout un système.
0: Et système dans monsieur, grand passé nous,
1: équipe la été promulguée là,
0: de chita, en assemblée, en fédération, établi en principe.
1: Et principe ça établi, inviolable.
0: Il y a un principe.
1: Que l'or y est, c'est dans la limite de bon principe, monsieur.
0: Et jeune garçon qui a fait pareil, accepter ça.
1: Pas déstabilisant rien.
0: Parce qu'il y a un Dieu qui dirige.
1: Il y a un Dieu au contrôle.
0: L'humanité, la terre,
1: il y a un Dieu qui dirige.
0: Et ça me comprend, bon Dieu,
1: et qui trouble tout,
0: c'est le silence de Dieu.
1: ça trouble moi,
0: ça trouble moi-même.
1: Parce que quand même,
0: parce que quand même, on
1: capable de marquer quelque situation.
0: En même,
1: côté pour intervention, côté pour intervention,
0: et pourtant Dieu fait,
1: et pourtant Dieu fait,
0: il n'a rien dit.
1: Et que mon silence,
0: lui comprendre,
1: dans le mécanisme,
0: c'est le fait que Dieu
1: est d'accord.
0: Là nous faisons
1: quatre éléments dans le silence.
0: Premier élément,
1: c'est l'incompétence.
0: Deuxième élément dans le silence,
1: c'est l'ignorance.
0: C'est l'ignorance.
1: Deux éléments fondamentaux dans le silence,
0: l'incompétence et l'ignorance.
1: Troisième élément,
0: c'est l'indifférence.
1: Des gens qui connaissent, mais le fait esprit.
0: Et quatrième élément, c'est l'incapacité dans le silence.
1: Des gens qui t'ont dit des mots, mais ils ne sont pas capables.
0: Ils ne sont pas capables pour entrer dans le dossier, ça, pour ça, ils ne sont pas capables. Nous avons pris en note les quatre éléments qui sont à l'intérieur du silence. L'ignorance, l'incompétence, l'incapacité, et qui s'en va. Indifférence,
1: il fait esprit même.
0: Il croise les bras. C'est esprit.
1: Ignorance, il ne connaît pas. Il ne connaît pas le dossier à bien.
0: L'objet fait silence.
1: 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Qui est l'élément comme toile de fond? 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Nous ne pouvons pas qu'à camper parce que nous avons un Dieu capable. 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Ou prend un Dieu omniscient, il connaît toute bagaille. Ou elle va ignorer, il sait tout. L'homme prend Dieu dans l'omnipotence, il est capable. Son Dieu fait et défait. L'homme prend Dieu dans l'omniprésence, il n'est pas ignorant. Bah, il a qu'à faire devant nous. À partir de ce moment, qu'on a demandé nous pour nous gérer le mécanisme du silence de Dieu. Pour qu'il sache faire silence. Il n'a rien dit. En dépit de tout, il n'a rien dit. Méchant bamboché, il n'a pas dit rien. Méchant ravagé, il n'a pas dit rien. Il a marché sous le doigt, nous, il n'a pas dit rien. Il a coulé dans le genou, il n'a pas dit rien. Il a boué de l'eau dans le genou comme un liquide salé, comme un breuvage. Il n'a rien dit. Il a conduit dans la prison, il n'a pas dit rien. Il a accusé nous injustement, il n'a rien dit. N'a descend dans les profondeurs, il n'a rien dit. Il y a le mécanisme du silence de Dieu. Nous te disons ça déjà ici. Il y a un homme qui allé en côté de loin. 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Nous avons étudié le mécanisme du silence de Dieu. 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Pas couleur peau seulement, de type de peau. 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Couleur peau, il y a grimaud, il y a marabout, il y a brun, il y a noir. Mais type de peau, il y a peau gale, il y a peau gras, il y a peau sèche. Mais si il y a toute différence ça, au point de vue de la peau, au point de vue de mentalité, au point de vue de groupe sanguin, monsieur. Mais en nous élargit la situation, pour nous connaître bon Dieu, dans la jeu bon Dieu, il n'est pas obligé d'agir même gens pour nous tous. Est-ce qu'elle n'est pas textuelle dans la Bible? Il révèle sa parole à Jacob et ses lois et ses ordonnances à Israël. Il n'a pas agi de même pour toutes les autres nations. 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Et qui position, qui comportement, qui attitude nous? 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Mais ce n'est pas l'évangile, monsieur. Il y a l'évangile équilibré, l'évangile délibéré en quelque sorte. Alors peut-être m'a dit des petits grains de mots là, prêcher l'évangile là, et puis qu'on a voulu faire femme, et puis pendant que je fais femme, non, et puis m'a fait femme, et puis ça me fait, il va sembler avec l'idéal là. 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Parce que il y a des gens qui sont difficiles dans le goût. Ça ne peut pas faire, c'est le bouffer, oui. 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Donc, pile travail mettre la pape pour nous. 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N'a pas fait activité l'évangile. Mais l'évangile dans son ensemble, l'évangile réel. Vous pouvez remarquer dans les conseils apostoliques, malgré Pierre qui prend l'évangile là, apôtre Paul prend l'évangile là, il est obligé à la Jérusalem pour arriver dans le conseil apostolique là même, dans la grande assemblée, pour voir si ça a été fait à lui-même. Il faut qu'on ne puisse pas sembler. On ne peut pas arrêter de faire à partir de vous-même. Qui où? Vos principes, vos modalités, vos règlements, vos formules. C'est tout problème dans ça. Dans l'évangile là. Chaque nègre qui vient, il fait l'évangile là. Il y a un maille moulin. Chaque nègre a le cuit dans le sens pâle. Ça coûte les sauce poids, légumes. Ça coûte les gros poids de caillère à revoir. Les bons, ouais, mais. Est-ce que pas une façon idéale pour nous quitter? L'évangile, ça ouais, si elle là descend bas.

fait selon eux-mêmes. Hier, pendant que je suis à l'aéroport, et puis je suis dans l'avion qui va le décoller avec moi, et puis le ciel a révélé. 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L'importance des règles du jeu. 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Par exemple, vous êtes dans un restaurant. 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Ce n'est pas de valeur nous gagnons là. 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Mais seulement, nous avons un problème de répartition. 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Pas qu'on est dans des grandes organisations, dans des gros chantiers. 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Le grand côté, on dit pour tout le monde vient monter, ou bien bus là, pour tout le monde vient monter. 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Nous ne pouvons pas violer ça, monsieur. 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Même Jean Cantique a dit enfin dans le dernier des combats, pour échanger cette terre, contre la maison du Père, que Jésus vous portera. 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

Et trajectoire solaire est déterminée par trois éléments du temps. Matin, midi, soir. 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
1: 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Et bien, il vient dire, papa, élève, ça va payer. 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Il paye toute année pour lui. Il paye dans l'université lui-même. Il finit dans l'université lui. Lui, il me dit que je vais payer la première année, je vais payer pour vous. Montrez-le. Alors, lui-même, si demain, le gouvernement l'emmène, ce n'est pas méchanceté, mais pas ma papa, il est venu. Allez, non, mon frère. Dans mon comprendre ça, oui, vous ne pouvez pas tracer, vous ne pouvez pas tracer, vous avez un schéma, vous avez un catalogue. Ou qu'on mesure, ou qu'on périmètre, ou qu'on bat la crête, ou qu'on crayon, ou qu'on plume. Je ne sais pas le faire. Et messieurs, que nous ne voulons pas, nous ne voulons pas, transition pour le faire, pour me remettre quoi dans l'autre génération. 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Il y a une période, un moment, une date. Et date, ça, c'est date pour nous parler, pour le parler. Mais il faut le mettre dans la tête, comme l'anglais a dit, il faut le mettre chou que l'elfine parle, pour l'autre pour nous continuer à croire. 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Il va bien comment elle était commencé. 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Mais l'évangile là, il a une trajectoire, l'évangile là, il a un idéaliste. Il faut faire l'évangile là selon le modèle, attendez? Nous lire tout à l'heure, Ézéchias. Pourquoi Ézéchias a fait toute basse ça, yo? Parce que quoi, ils ont un catalogue devant, ils ont un modèle devant, ils ne peuvent pas rentrer parce qu'ils le savent. Et si vous voulez faire une analyse théologique, vous pouvez faire un recul dans 2 Chroniques 26, vous mettez 2 passages en parallèle pour une violation, l'honnête totalitaire. L'elle campé, vous le faites tout à fait lui-même, pour qui ça, comment elle a fini. Dans 2 Chroniques 26, qui ça nous joigne? Nous joigne Ozias. Il y a Ézéchias et Ozias. 2 visages différents dans la Bible. Ézéchias. Symbole de la fidélité du respect du droit. Ozias, symbole de violation flagrant. Dans 2 Chroniques, chapitre 26, il dit, Ézéchias, Ozias, acclamé comme moi à l'âge de 17 ans. Le texte nous dit, il marchait dans la fidélité pendant 52 ans. Mais au verset 16, Il dit, quand il fut puissant, son cœur s'éleva pour le perdre. Ça veut dire, évolution, son poison. En plus, le nègre dit ça devant, il dit, je perds du tête, pour dire évolution, son poison. Évolution tellement poison, bon Dieu campait devant l'évolution pour le dire, Dieu est le même hier, aujourd'hui et éternellement. Et là, nous dit évolution, poison, il y a deux paires souliers, même langage, il change. Il dit, vieux sandales, ou qu'on a des vieux frères l'église. Il vient convertir dans toute vieille calamité. L'el chita là. Il va bien lever pour personnel ou des têtes, des ocalbas, têtes, des pantalons. 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Mais l'el commence à gagner tenue, gagner rate, gagner comportement. Ou à saisir, la vine le dit ta. Il va dire qu'à tête qu'on a bien prêché. Il vient prêcher dans les messages là, mais il pas adorer avec l'assemblée. Il va lever main pour adorer. Parce que quelquefois, il y a les messages là, c'est une assemblée à message là. C'est pas message pour de balia, mais message là, il y a un dan. Dans le comportement, dans l'adoration, dans l'ouange là, dans le cri, dans le témoignage, on s'était fait, dans le solo, on s'était fait, et pour jouer le message là à l'intérieur même de l'assemblée. Mais le prédicateur évolue à lui-même, il y a le mécanisme de la prédication, il va prêcher de tous côtés tout. Il y a des gens qui sont fiers de venir prêcher ici, parce qu'ici, à son sommet. Mais pas mal aucun en dehors, aucun côté vieux frère, côté vieux inviter là. Il y a des prédicateurs qui va prêcher dans toute croisade. Il dit, vous voyez Tchoul, vous voyez rester avec lui, vous voyez Nekarel, mais lui-même, il choisit grand côté. 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Les hommes comprennent côté grand, c'est côté tout pareil, ou trop, attendez. Côté grand, c'est la position idéale, c'est votre adresse, c'est le lieu que Dieu vous a placé, c'est la grand. Et me prends honte dans mes bon Dieu, semaine dernière, qui honte me prendre dans mes bon Dieu transféré mal prêché dans Island. Mais moi-même qui habitué monter de gros boïnes, m'habitué monter boïnes après-midi, pour m'atterrir demain matin. 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Mais Dieu qui bosse le travail là, Dieu qui met le travail là, il a autorité pour le transférer tout le monde. Parce qu'il dit, il a choisi quelqu'un comme il veut. 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On nous a mis, mon Dieu, comme un liquide. Il mettait nos gobelets. Amen. Il mettait nos assiettes. Il mettait nos bols. Il mettait nos cuits. Et c'est liquide. Et pour qui ça nous oblige à un comportement ça devant mon Dieu? C'est dans la formule d'appel, là, de fait noir. Dans l'évangile selon Saint Matthieu, chapitre 16, 24. Et si quelqu'un veut me suivre, qu'il renonce. Je veux dire, nous faire logique, nous faire analyse, nous faire raisonnement, nous des belles paroles. Mais là, songez, mon Dieu, te dit non. Pas aucun dialogue dans mon nirelé. Il y a un dialogue dans le monde qui a trafiqué l'évangile là. Mais le monde qui a appel, il est obligé d'accepter et consentir à marcher les yeux fermés avec Dieu. Pendant que je suis là, je suis passé devant American Airlines, que je m'habitue à monter la donne, et qui prend 347 passagers. Et le Seigneur avance un petit casse devant pour m'aller monter un avion dans Skyteam qui prend 19 passagers. Moi-même, en moi-même, Chanel Taylor. Je me sentis baissé, je me sentis réduit. Mais bon Dieu, je vais le montrer, mon Chanel. Je vais arriver à côté, mon Dieu, maintenant. Regardez, j'ai 9 ans dans l'histoire de mon voyage. Et côté, je vais aller là, pendant 9 ans, l'histoire de voyage, je ne vais jamais accueillir ça. Je vais aller à Paris, je vais aller au Texas, je vais aller à Washington, D.C., je vais aller à Montréal. Mais ça, mon Dieu, je vais montrer maintenant. Je suis allé à Miami. Et puis, je ne sais pas si je me semble, je me fais mallette. Je réunis mallette. Dans le coin ça, à côté de bon Dieu, vous voyez, mon servant qui longe en mallette. Bon. Et avec des objets précieux. Et là, le film longe mallette là, bon, moi. Et puis, il longe en ruban, bon, moi. Dans le ruban, je me garde, moi, 23 mois. Dans le ruban. Je suis tellement saisi, je suis tellement sauté, je suis tellement cassé, mon prédicateur était juste même côté avec moi, je suis allé. Je dis, serviteur, où est-ce que c'est maintenant pour moi? Je suis allé, je suis séparé avec moi. Je ne vais pas comprendre ça, je ne vais pas comprendre merveille là. Et puis depuis, il y a de l'ange, je me dis, bon Dieu, ça. C'est pas quand on comprend qui grand, entendez? C'est côté bon Dieu, mettez-vous là. C'est côté adresse. Ça fait me demander, en vertu de ce passage, respectez les règles du jeu, respectez les principes, respectez le droit. Pendant que je suis à l'église dimanche matin, je suis à un bout de pantalon, je prends ma petite fraîche, ma petite vent, pour me faire les pourquoi ça de là, mon servant paraît de l'eau dans le jeu devant moi. Il me servit la paix bon Dieu avec. Depuis que je suis à l'église, mon Dieu bouleversé moi, mon Dieu troublé, mon Dieu dit pour me partager avant ça. Il me voit la caméra, je vais tourner vers le côté. Là, la caméra, elle tourne, c'est moi qui fais promesse, c'est moi qui vends tout le bagage. Il dit, c'est vite, elle me garde dans le dépôt maintenant. Moi, je gagne 40 sacs de poids. Je me sentis sous le bumba. Il dit, 40 sacs de poids. Même prédicateur qui est à côté maintenant, je jette à l'église, il faut que je vienne. Là, il vient, il me dit, c'est vite, mon cher conservant, il vient de faire des gars. Il dit, ça passe. Mon cher conservant, il dit, je vais faire un cadeau 40 sacs de poids. Puisque nous, ensemble, nous approchons l'évangile ensemble, je vais faire 20 sacs. Mbal 20 sacs. Et elle va nous boire sous waf au cap haïtien. Et elle me voit fleurir, elle cherche poids. Il vient avec le pick-up là, 20 sacs de poids par nous. Et elle me mettait poids à terre, elle me séparait 10 sacs. Et m'a fleuri 8 sacs. Et me prend 2 sacs moi-même. Parce que je suis bien, je suis grand déjà. Dans mais pour qui ça me dit ça? C'est le fait que je me sentis, n'a pas couru devant l'adresse nous. N'a pas couru devant la volonté de Dieu. 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Tout à fait, c'est une place alliée. Pas besoin de courir. Et génération pas moi-même qui va prêcher l'évangile là. 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Ça veut dire, pour nous assembler un bagage, c'est pas bon Dieu. Quand nous avons passé. Nous avons étudié. Nous avons étudié. Nous avons un livre, nous avons un cahier. Livre cahier bad bête réussite dans nos radios. C'est pas bon Dieu campé. Parce que nous avons bon Dieu qu'on campé. 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Ça fait Ezekias campé là lui-même. Il va le prendre en tête chargée. 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Il finit réparer le temple là. 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Et aussi longtemps que ne pas respecter les limites, les règles du jeu, n'a faction malhonnête, n'a monté des sangs, n'a crasé l'église, n'a brisé l'église. Mais finalement, au soir des vinos, n'a saisi le résultat. Je dis alors pour une conception de l'église là, d'une façon générale, comment lier? Il fait presque sans appel. Il y a des gens qui font l'église automatique. Et l'église n'est pas automatique, l'église sont processus. L'homme vient dans l'église là, son joie pour lui. Et si le pasteur, il t'a même pu voir l'église là, parce qu'elle tout paraît. Mais l'église n'a pas fait à partir de tout pareil. Il faut qu'on soit pour arriver là. Pour que ça nous parle sur ton côté, pour nous arriver au quel côté. C'est crasé, brisé, c'est folie. Il y a des gens qui ont fait les dipilotes, font boulanger. Il y a un pain pour vendre. Et tout le monde a bien acheté pain même. L'obligé d'entrer dans la compétition de l'église. L'église parle à l'église, l'église a boum à l'église. Il parle de l'église, il parle de fidèles, il vient là. C'est pour vous, t'es mourir pour personne, vous êtes pour ceci, tu la croix pour personne. Et nous-mêmes, nous disons tellement pas rien, nous ne campons sur rien. Ils ont l'église changé sur nous systématique. On continue à faire une prière, on sent que tu as fait prière, et puis le virer l'église là sur nous. Parce que nous avons une jeune clé pour nous comprendre ça, sans qu'on saisit lié. Ouais, quelquefois nous sommes assemblés, il a prêché puis il livre nous devant nous. Il n'y a pas de prêcher pour vous livrer devant, ça l'a dit. C'est prêcher à prêcher, oui. Si vous avez un livre devant, vous êtes la caillou. C'est pour observer tout ça à dire. Peut-être que ça a dit qu'on a un mot qui vient pour vous. Il y a prêché puis il livre ouvert devant, il a fait lecture. Il a fait lecture là, caillou mal élevé. Et nous avons fait nous comprendre ça à midi, nous ne pouvons pas faire l'évangile là. n'a pas l'église, n'a pas comme des religieux, n'a pas comme des visiteurs. Mais suivant les exigences de l'évangile, nous ne sommes pas capables. Nous regrettons infiniment, nous ne sommes pas capables. N'a fait ces activités religieuses, n'a fait activités traditionnelles, les conditions de l'évangile. Vous pouvez me citer un deuxième passage là, c'est Osias. Si vous voulez garder, à partir du verset 5, le texte nous dit, quand il fut puissant, son cœur s'éleva pour le Père. Alors qu'il marchait près de 52 ans dans la fidélité. Mais là, il vient une évolution. Qu'on a arrivé au pouvoir, il vient sortir pour le déstabiliser, il vient sortir pour le crâne. Pourquoi qu'à casa, il y a un bagaille là? Il y a une nouvelle vie quand on fait Michel dans la soupe. Son folie chef, il y a même pas Jean chef. Il y a une folie. Faut toujours qu'on képi dans tête, il faut toujours qu'on chapeau, il faut toujours qu'on casquette. 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Mais ça veut dire si de bon peuple pas vision, peuple instruit. Yo n'a qu'à chercher manger, qu'à chercher soulagement. Nous pas marcher d'elle. Donc, il fait outre pour contre lui, il perdit, il rive. Mais nous-mêmes, en tant que peuple instruit, nous donnons l'église en 72, l'église a divisé. Mais même pas aucune amitié devant appel, moi devant nom. Nous avons cherché à manger pour petit, manger pour famille. Il n'y a pas qu'à prendre moi-même pour marcher d'elle. Je suis marché de Christ, je ne vais pas marcher de monde encore. Mais nous-mêmes, je dis, il y a une folie place. Je ne sais pas si folie place nous gagne. Et toute place qu'on ne prend pas folie, il y a pour le vomir. Ou bien, qui prend place par folie, toujours peur. Il toujours envie de gommer, toujours prendre la boue, il toujours envie de jouer. Il n'est pas pour lui. Mais les gens qui ont place idéale, il est tellement chita dans la place là. Regardez, l'or lire en Genèse, chapitre 13, verset 8-9. Abraham a reçu l'appel de Dieu, il est tellement conscient d'appel lui. Il y a un litige entre les bergers d'Abraham et les bergers de son neveu. Abraham est tellement chita, et puis 19a, je te prie qu'il n'y ait de dispute entre nous, car nous sommes frères. Le pays n'est-il pas devant nous? Si tu vas à gauche, moi j'irai à droite. Pour nous donner parole comme ça, il faut être conscient d'appel lui. Si n'est pas conscient d'appel, là, il faut arrêter où? Ou bien il parle de maman pour où? Ou bien côté le compte pour dire que je ne vais pas dire encore le père? Ou bien l'assemblée, mais tout le monde service assemblé, mais vous ne pouvez pas diriger. Parce que vous avez un doute sous. Mais là, on appelle. Un idéal. Par exemple, dès qu'il fait karaté, dès qu'il fait boxe, il y a tellement une instruction. Vous avez une loi pour dire qu'il y a levé main sur le monde. Parce qu'il y a un code de loi. Et il y a tout côté pour teke monde. Parce qu'ils sont pièces. Ou bien pour mettre poussé, il va pas garder même. Parce qu'il y a des solides, des chita. Est-ce que vous comprenez pas? Alors nous-mêmes, nous voulons expliquer, mes chers amis. Dans la société panouane, société de messieurs ou poil paraître là, ou faire l'honnête, faire le propre. À part Osias, l'aile finie, qu'ils ont quoi le fait? Immédiatement qu'elle vient monter pour faire le pédit, premier geste violent qu'il fait, il monter sur l'autel des parfums avec un sensoir à la main pour le propre. L'iroual sacrificateur qui est contraire à Ézéchias. Ézéchias, c'est Walier, il répare le temple, il répare les portes, et puis. Il répare la place orientale et puis il fait appel aux Lévites, des hommes consacrés. Il dit, monsieur, puisque nous-mêmes nous consacrés, viens sanctifier ton plat. Moi-même, dans la limite peinture, dans la limite clou, dans la limite la colle ciment, dans la limite céramique, dans la limite persienne. Mais moi-même, pas aucun mouvement sacerdotal m'a entré dans le temple. Et puis les sacrificateurs entrent et puis ils ont purifié le temple sous le règne d'Ézéchias. Mais qui contraire sous le règne d'Ozias, c'est le monter sous l'autel des parfums. Avec un encensoir à la main pour aller offrir parfum en tant que sacrificateur, alors que c'est Walier. Et entre le sacrificateur et le roi, pas aucune entente. Pas qu'à confusion, mais qu'à traverser. Comme tu as dit ça, il y a une transition, mais pas qu'à confusion. Le sacrificateur, il va sembler à roi. Roi, son homme politique, sacrificateur, son homme sacerdotal. Les bons dieux ont parole pour le dire roi, c'est sacrificateur, il bail. Parce que bon Dieu pas dialoguer avec les politiciens. Eh bien, mes chers amis, et si vous voulez suivre ça, au travers toute la Bible, vous n'avez pas aucun dialogue, à aucun politicien. Et tout politicien dit bon Dieu, c'est pas la vie, on menti. Parce qu'à travers la Bible, tout le monde est intermédiaire. Et maintenant, trois exemples vivants. Premier exemple vivant, il y a le roi Salomon, qui mal marchait. L'Éternel voyait le prophète, à qui Jacotel, dit, puisqu'on va marcher sur la trace de la vie de ton père, m'a juré le royaume dans la mer. Le roi Salomon. L'on prend le roi David, Bon Dieu, tellement bon prudence à homme politique. Pour, si chaque roi était un seul voyant, mais pour David, bon Dieu, tellement marqué David, bon Dieu, David, trois voyants. Il y a Samuel, il y a Nathan, il y a Gad. Et trois voyants avec trois comportements différents. L'autre prend Samuel, en face de David, c'est comme mon papa. Là, on voit David dans le parc Bethli, il demande David à genoux, il paternise David, il couvre David dans la couverture paternelle de prophète Samuel. Tandis que le prophète Nathan, son pédagogue, son professeur, qui vient pour instruire, David prend Madame Iri, et Nathan, fait tout un démarre pour expliquer David péché. Et c'est bon Dieu contraint pour dire, dit David péché le faire. Et tandis que le prophète Gad, son homme malais, on est menaçant. Il paraît contre David dans 2 Samuel chapitre 24, verset 24. Il dit David, et il dit, il voit mon côté. Et il va le frapper de trois fléaux, de trois malédictions. Choisis. David tremblait avec elle cassée. Il y a un chef côté là. C'est bon papa au côté là. C'est bon professeur au côté là. Et bon l'État. Dans 2 Samuel chapitre 24. À partir du verset 11, le texte nous dit, David s'empâtre son cœur. Il saute, il perd. Parce qu'il devient chef. Garde Marie Saint-Il, garde Marie Figuil, pour le bas David, mais ça et ça. Il dit David, pour choisir, l'Éternel dit, il a voué trois fléaux, trois malédictions sous, choisis. Courir devant l'ennemi, fuite devant l'ennemi, la peste dans le pays, ou bien la mortalité qui a frappé, choisis. Il y a un dialogue comme ça. Je dis, nous mangeons comme pour nous faire l'évangile à partir de nous-mêmes. C'est ça que tu arrives en 313 tours. C'est même image 313 là, oui. Les Constantins montent au pouvoir. Ils changent l'évangile là, automatiquement. Et l'évangile vient en l'évangile impérial. Et c'est ça qui veut dire, en plus, le gros nègre étudié vient déranger l'évangile là dans ce sens pas. Et c'est l'évangile là qui a plus désordre. D'après tout ça, on dit, d'après toute analyse systématique qui fait de toutes les institutions de la terre, je dis, c'est seule l'église qui fonctionne mal. Seule l'église. Tout pour l'indépendant, tout pour le grand monde, tout pour nous faire ça, vous voulez. On dit que les gens sautent dans l'église et puis ils font deux voies dans le pays étranger, puis ils choisissent pour le rester. Sans aucun consensus. Il n'y a aucun comité de deal pour le rester, pour un, ils choisissent pour le rester lui-même avec madame. Et puis il part route, il a boué cassette, puis il salue l'église, comme son monde est garé, chita. Et on dit ça, on dit parmi toutes les institutions de la terre, c'est l'église seulement qui a fili. Et tout le monde fait ça, vous voulez. On est qu'à diriger un groupe comme ça, et puis on est qu'à faire l'église. Il y a une dame qui a dirigé un petit groupe et puis elle a rangé l'école. Puisque il y a prié dans le groupe là, on ne peut pas venir dans le groupe faire prier avec pour qu'il y ait un groupe là pour parler l'église. Et bon Dieu va reconnaître le groupe, bon Dieu reconnaître l'église. L'église, le groupe n'a aucun aval devant Dieu. C'est l'église, bon Dieu connaît. Et si bon groupe fonctionner, il faut le fonctionner à l'intérieur de l'église. Ou même qui habite marché dans le groupe, elle prier dans le groupe, il faut qu'on ait l'église, le chef groupe ça persévéré. 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

0: N'a pas répondu Amen. 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

c'est là des attendez. 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

merci, merci, merci, merci, merci. Vos applaudissements me disent beaucoup de choses. Je suis sûr que vous l'aviez aimé. J'ai une nouvelle chanson à chanter pour vous ce soir. Elle a pour titre Haïti 2004. Est-ce qu'on voulait chanter avec moi? Chantons ensemble. Chantons ensemble. Haïti 2004.

Merci. Je suis très fier d'être en votre compagnie ce soir. Et la nouvelle chanson que vous allez écouter a pour titre M'assurer dans Christ. Chantez avec moi, s'il vous plaît. Merci.

Sous ces fanatiques, les frères d'Ironet et la famille d'Ironet, vous avez levé le cap et vous dites amen. Yes. 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Tout le monde qui aime bon Dieu, levez-moi. Parce que si vous ne prenez pas bon Dieu, pas j'aime faire faveur. Nous sommes d'accord? Ces musiques, ça, avant la famille de Honnet parler, Gren Bagren, nous avons chanté musique, ça, qui dit, moi, j'aime bon Dieu, c'est pas mon qui fait, moi, j'aime. Bye, bon Dieu, applaudissement. Yes. Et nous avons dit, un grand merci avec Sony Sound. Est-ce que nous battons des bons sons? Ah, est-ce que nous battons des bons sons? Qui veut dire, saute juste Miami pour venir battre nos sons, ça. Nous pouvons chanter, moi, mais bon Dieu. Moi, je veux que chaque monde l'attende, chanter avec moi parce que bon Dieu bon. S'il n'est pas de bon, nous ne pouvons pas gagner toutes 12 familles. Là, maman, papa fait 14. Amen.

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Merci. Je suis très fier d'être en votre compagnie ce soir. Et la nouvelle chanson que vous allez écouter a pour titre M'assurer dans Christ. Chantez avec moi, s'il vous plaît. Merci.

Merci. Je suis très fier d'être en votre compagnie ce soir. Et la nouvelle chanson que vous allez écouter a pour titre M'assurer la crise. Chantez avec moi, s'il vous plaît. Merci.

0: is the Lord. Amen.
1: Et bien, vous voulez nous tous chanter avec nous.

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0: 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Et non,
1: Seigneur,
0: bénie. Et ça, diable.

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Chaque fois où l'on situation qui dépasse, qui te chante ça ou les côtés où il y a, chante avec. Bon Dieu, fais grâce.

Amen.

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0: Fais quelques minutes de réflexion. Pensez à tout ce qu'a fait le Seigneur. Pensez à tout ce qu'a fait. Malgré ça, il t'aime encore. Il t'aime encore.
1: Vous dites louer Jésus sous la terre.

qui a cru à ce qui nous était annoncé, qui a reconnu le bras de l'Éternel. Il s'est élevé devant lui comme une faible plante, comme un rejeton qui sort d'une terre desséchée. Il n'avait ni beauté, ni éclat pour attirer nos regards. Son aspect n'avait rien pour nous plaire. Méprisé et abandonné des hommes, homme de douleur et habitué à la souffrance, semblable à celui dont on détourne le visage. Nous l'avons dédaigné, nous n'avons fait lui aucun cas. Cependant, ce sont nos souffrances qu'il a portées, c'est de nos douleurs qu'il s'est chargé, et nous l'avons considéré comme puni, frappé de Dieu et humilié. Mais il était blessé pour nos péchés, brisé pour nos iniquités. Le châtiment qui nous donne la paix est tombé sur lui. Et c'est par ses meurtrissures que nous sommes guéris. Nous étions tous errants comme des brebis. Chacun suivait sa propre voie. Et l'Éternel a fait retomber sur lui l'iniquité de nous tous. Il a été maltraité et opprimé. Il n'a point ouvert la bouche, semblable à un agneau qu'on mène à la boucherie. À une brebis muette devant ceux qui l'attendent, il n'a pas ouvert la bouche. Il a été enlevé par l'angoisse et le châtiment, et parmi ceux de sa génération qui a cru qu'il était retranché de la terre des vivants et frappé pour les péchés de mon peuple. On a mis son sépulcre parmi les méchants, son tombeau avec le riche, quoiqu'il n'eût point commis de violence et qu'il n'y eût point de fraude dans sa bouche. Il a plu à l'Éternel de le briser par la souffrance, après avoir livré sa vie en sacrifice pour le péché. Il verra une postérité et prolongera ses jours, et l'œuvre de l'Éternel prospérera entre ses mains à cause du travail de son âme. Il rassasira ses regards. Par sa connaissance, mon serviteur juste justifiera beaucoup d'hommes. Il se chargera de leurs iniquités. C'est pourquoi je donnerai sa part avec les grands. Il partagera le butin avec les puissants, parce qu'il s'est livré lui-même à la mort et qu'il a été mis au nombre des malfaiteurs, parce qu'il a porté les péchés de beaucoup d'hommes et qu'il a intercédé pour les coupables. Amen. Dieu de puissant, Dieu de miséricorde, Dieu de grâce. Moi t'a remis dans mon cœur. Amen. Levez-moi à demi. Amen. Moi t'a remis dans mon cœur. Sucker.

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fait mais on dit Jésus merci de ce qu'on a l'évangile là. 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

0: là, Jérusalem. Faut-il le remettre en Jérusalem, en saluer. La nouvelle Jérusalem, la cité de Dieu, construite par la main de Dieu. Jérusalem.
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mer. 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L'apôtre a franchi le seuil de la porte du ciel. Vous n'avez

Continue à vous me sentir béni. Avec mon Dieu, avec vous.

Amen. 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Qu'on aime bien la même musique continue à vous, nous sommes bénis. 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

Bénis Amen. 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À nous saluer, cité ça, à ton autre cité, la cité de Dieu, là il n'y aura plus de pleurs, ni de deuil, ni de larmes.

Cherchez-le pour moi. Amen, amen, amen. Gardez son nom à soi.

Merci beaucoup. Merci beaucoup. Merci beaucoup. Merci. Merci. Un petit merci de cœur. Je vous remercie infiniment pour votre présence ce soir. Elle m'encourage à chanter pour la gloire de Dieu. Je crois devoir vous laisser avec la toute dernière qui a pour titre Grandeur au Dieu. Au tout commencement, il y a une fin. Je vous demande de vous mettre debout pour chanter avec moi. Grandeur au Dieu, il mérite nos applaudissements. Il est grand, il est grand. Chantons ensemble, grandeur au Dieu, à vous, musiciens.

Thank you. Merci beaucoup. Un petit là, s'il vous plaît. Je vous remercie infiniment pour votre présence ce soir. Elle m'encourage à chanter pour la gloire de Dieu. Je crois devoir vous laisser avec la toute dernière qui a pour titre Grandeur au Dieu. Au tout commencement, il y a une fin. Je vous demande de vous mettre debout pour chanter avec moi. Grandeur au Dieu, il mérite nos applaudissements. Il est grand. Chantons ensemble. Grandeur au Dieu, à vous, musiciens.

Merci. Je suis très fier d'être en votre compagnie ce soir. Et la nouvelle chanson que vous allez écouter a pour titre M'assurer dans Christ. Chantez avec moi, s'il vous plaît. Merci.

Technique. Merci beaucoup. Un peu de silence, s'il vous plaît. Je vous remercie infiniment pour votre présence ce soir. Elle m'encourage à chanter pour la gloire de Dieu. Je crois devoir vous laisser avec la toute dernière qui a pour titre Grandeur au Dieu. Au tout commencement, il y a une fin. Je vous demande de vous mettre debout pour chanter avec moi. Grandeur au Dieu, il mérite vos applaudissements. Il est grand. Chantons ensemble. Grandeur au Dieu, à vous, musiciens.

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merci, merci, merci, merci. Vos applaudissements me disent beaucoup de choses. Je suis sûr que vous l'aviez aimé. J'ai une nouvelle chanson à chanter pour vous ce soir. Elle a pour titre Haïti 2004. Est-ce que vous voulez chanter avec moi? Chantons ensemble. Chantons ensemble. Haïti 2004.

Que la paix et la grâce de Dieu soient avec vous tous. Que le Seigneur merci de ce que nous trouvons là encore pour nous et pour nous parler de Dieu, pour nous laisser la Bible ouverte devant nous, pour nous dire un peu de Dieu. Parlons un peu de Dieu. Je vous invite à ouvrir la Bible avec nous dans 2 Chroniques, chapitre 29. 2 Chroniques, chapitre 29. Dans 2 Chroniques, chapitre 29, mais ça nous dit. Ézéchias devint roi à l'âge de 25 ans. Il régna 29 ans à Jérusalem. Sa mère s'appelait Abijah, fille de Zacharie. Il fit ce qui est droit aux yeux de l'Éternel entièrement comme avait fait David de son père. La première année de son règne, au premier mois, il ouvrit les portes de la maison de l'Éternel. Il les répara. Il fit venir les sacrificateurs, les lévites, y assemblaient dans la place orientale. Il leur dit, écoutez-moi, lévites, maintenant sanctifiez-vous, sanctifiez la maison de l'Éternel, le Dieu de vos pères, et mettez ce qui est impur hors du sanctuaire, car nos pères ont péché. Ils ont fait ce qui est mal aux yeux de l'Éternel, notre Dieu. Ils l'ont abandonné. Ils ont détourné le regard du tabernacle de l'Éternel. Ils ont tourné le dos. Ils ont même fermé les portes du portique et éteint les lampes. Ils n'ont offert au Dieu d'Israël ni parfum, ni holocauste dans le sanctuaire. Aussi, la colère de l'Éternel a-t-elle été sur Juda et sur Jérusalem. Il les a livrés au trouble, à la désolation, à la moquerie comme vous le voyez de vos yeux. Et voici à cause de cela, nos pères ont tombé par épée. Et nos filles, nos femmes, nos filles sont en captivité. J'ai donc l'intention de faire alliance avec l'Éternel, le Dieu d'Israël, pour que son ardente colère se détourne de nous. Maintenant, mes fils, cessez d'être négligents, car vous avez été choisis par l'Éternel, et pour vous tenir et servir devant lui, pour être ses serviteurs et pour lui offrir des parfums. Seigneur Dieu, tout puissant, nous prions déjà. Non seulement qu'à ouvrir la bouche et pour nous servir comme instrument dans le nom de Jésus. La paix, bon Dieu, avec. L'évangile, d'après ça, nous connaissons de l'évangile, d'après les remarques que bon Dieu fait nous faire, l'évangile sont rad tout fait. Ce n'est pas une toile où vous l'achetez et vous voyez le camo 10 là, vous voyez le catalogue, vous voyez le deal, mais comme on a les deux poches, mais qui type de collé ou besoin, mais qui type de pli ou besoin d'un radar. Non, l'évangile tout fait. L'évangile, c'est une question de salve. C'est une question de aller à décroquer salve. C'est là l'évangile. En plus, le monde fait l'évangile selon lui-même. Est-ce que vous voyez? En plus, le monde fait l'évangile là d'après conception pâle, d'après tempérament pâle. Mais il y a l'évangile normal et réel. L'on réunit en pile serviteur qui dit c'est serviteur où il est, serviteur de Dieu. Ou besoin de ça à faire côté au joint. Ou besoin de ça à faire pour l'identique avec original. Parce que l'on a sur l'évangile dans chaque côté, dans chaque église, dans chaque leader, ou dans chaque leader, bon goût.

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0: pour qui ça nous prend toute bagaille pour nous?
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1: de travail là?
0: Est-ce que c'est riche dans vie riche?
1: Parce que
0: il y a partage,
1: il y a séparation.
0: Bon blanc qui travaille dans usine.
1: Pour qui ça employé seulement?
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1: On blanc qui travaille dans
0: l'usine, il va gagner clé dans main,
1: il va gagner toute vie
0: dans la direction par là
1: pour prendre son moteur seulement.
0: Ils ont technique avancée
1: et dans son moteur,
0: ils ont déterminé
1: qui côté bon frappement,
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1: 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Et il paye le gros l'argent.
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0: Vous sortez Montréal,
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0: on est dans la
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0: sous jambé là,
1: États-Unis,
0: ou là au Canada.
1: L'homme vient de Texas,
0: principe la grand passé
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0: c'est pas pour intérêt
1: déstabiliser tout un système.
0: Il y a un système.
1: Et système de monsieur, grand passé,
0: équipe la
1: tête promulguée là,
0: de Chita,
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0: établi en principe.
1: Et principe, ça est établi.
0: Inviolable.
1: Il y a un principe.
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0: et pourtant Dieu fait
1: silence. Il n'a rien dit.
0: Et que mon

0: il est silence.
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0: Le fait que Dieu est d'accord. Là, nous faisons quatre éléments dans le silence.
1: Premier élément, c'est l'incompétence.
0: Deuxième élément dans le silence, c'est l'ignorance.
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0: Troisième élément, c'est l'indifférence.
1: Des gens qui connaissent, mais le fait esprit. 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Il a dit des mots, mais il n'est pas capable. Il va d'avril pour aller entrer dans le dossier, ça, pour ça, il mal pour lui. 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Indifférence. Indifférence, il fait esprit même. Il croise les bras. C'est esprit. Ignorance, il ne connaît pas. Il ne connaît pas le dossier à bien. L'objet fait silence. Là, nous prenons tout élément, ça y est. Qui est l'élément comme toile de fond, nous mettons campé devant mon Dieu. 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Ou elle va ignorer, il sait tout. L'homme prend Dieu dans l'omnipotence, il est capable. Son Dieu fait et fait. L'homme en Dieu a dans l'omniprésence. Il n'est pas ignorant. Il a fait aller devant nous. À partir de ce moment, qu'on a demandé nous pour nous gérer le mécanisme du silence de Dieu. Pour qu'il sale fait silence. Il n'a rien dit. En dépit de tout, il n'a rien dit. Méchant bamboché, il n'a pas dit rien. Méchant ravagé, il n'a pas dit rien. Il a marché sous le dos à nous. Il n'y a pas de rien. De l'eau coulée dans le genou, il n'y a pas de rien. Il n'a boué de l'eau dans le genou comme un liquide salé, comme un breuvage. Il n'a rien dit. Il a conduit dans la prison, il n'y a pas de rien. Il a accusé nous injustement, il n'a rien dit. Il n'a descendu dans les profondeurs, il n'a rien dit. Il y a le mécanisme du silence de Dieu. Je dis nous ça déjà ici. Il y a un homme qui allé en côté de loin. 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Est-ce que vous avez un dossier, hein? 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Il y a des choses, bon Dieu, spécifiques. Et il dit tel bagaille, mais pour un tel. 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Mais type de peau, il y a un peau gale, il y a un peau gras, il y a un peau sèche. Mais si il y a toute différence ça, au point de vue de la peau, au point de vue de mentalité, au point de vue de groupe sanguin, monsieur. 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Est-ce qu'elle n'est pas textuelle dans la Bible? Il révèle sa parole à Jacob et ses lois et ses ordonnances à Israël. Il n'a pas agi de même pour toutes les autres nations. 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Il y a l'évangile. L'évangile équilibré, l'évangile délibéré en quelque sorte. 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Mais l'évangile dans son ensemble, l'évangile réel, vous pouvez remarquer dans les conseils apostoliques, malgré Pierre était pour l'évangile là, apôtre Paul pour l'évangile là, il est obligé à la Jérusalem pour arriver dans le conseil apostolique là même, dans la grande assemblée, pour voir si ça a été fait à lui-même. 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Par exemple, vous êtes dans un restaurant. 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Matin, midi, soir. 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Bon, auteur qui dit, dors bien aimé, ton œuvre est terminée. Voici pour toi le soir de la journée, du grand repos, l'heure est enfin sonnée. 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Mais regardez, je conduis monsieur dans la station. Il n'y a pas de machine devant moi, non? Vous avez un regard sur ça? Vous êtes en train de dire, oh frère, vous venez, vous tout. Vous avez un regard sur ça, pour tout regard sur ça, et je conduis pour aller. Et il doit arriver. 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Ou qu'on va tracer. Ou qu'on va tracer. Ou qu'on schéma. Ou qu'on catalogue. Ou qu'on mesure. Ou qu'on périmètre. Ou qu'on bâton à clair. Ou qu'on crayon. Ou qu'on plume. Ou qu'on soit pour le faire. Et messieurs, que nous ne voulons pas, que nous ne voulons pas, qu'on transition pour le faire. Pour me remettre mes croix dans l'autre génération. Je ne vais pas prêcher pour me quitter dans la poche. 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Un moment. Une date. 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Par exemple, on a travaillé dans l'église. On a travaillé dans l'église. Mais ce n'est pas la consolation, non. 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Je veux dire, nous comprenons avec Haïtiens. Ils remettent tout paré. 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L'idée est à convoiter. Il va bien comprendre comment elle a commencé. Mais l'église a convoité, parce que l'église a chuté, l'église a planifié. Si nous avons ramassé un problème, nous avons ramassé un dollar, nous avons ramassé un lot d'argent, c'est ça l'homme voulait. Mais il n'a pas commencé dans rien. L'homme n'a pas commencé, et tandis que la vie, c'est commencer par le commencement. Et je dis à si nous avons un phénomène, ça, nous avons crasé, brisé, nous avons gagné dans le monde, racheté, c'est pas le nous avons commencé par le commencement, nous avons gagné un petit travail. 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En pile fois, nous avons fait l'évangile là, selon nous-mêmes. Mais l'évangile là, il y a une trajectoire, l'évangile là, il y a un idéaliste. Il faut faire l'évangile là selon le modèle, entendez? Nous lire tout à l'heure, Ézéchias. Pourquoi Ézéchias a fait tout bas, c'est ça, yo? Parce que quoi, il y a un catalogue devant, il y a un modèle devant, il n'y a pas rentrer parce qu'elle sait quoi. Et si vous voulez faire une analyse théologique, vous pouvez faire un recul dans 2 Chroniques 26, vous mettez deux passages en parallèle, pour une violation, l'on est totalitaire. L'elle, quand vous faites tout à fait lui-même, pour qui ça, comment elle a fini. Dans 2 Chroniques 26, qui ça nous joigne? Nous joigne Ozias. Il y a Ézéchias et Ozias. Deux visages différents dans la Bible. Ézéchias, symbole de la fidélité, du respect, du droit. Ozias, symbole de violation flagrant. Dans 2 Chroniques, chapitre 26, il dit, Ézéchias, Ozias, acclamé comme moi à l'âge de 17 ans. Le texte nous dit, il marchait dans la fidélité pendant 52 ans. Mais au verset 16, il dit, quand il fut puissant, son cœur s'éleva pour le perdre. Ça veut dire, évolution, son poison. En plus, le nègre dit ça devant, il dit, je perds du tête, il dit, évolution, son poison. Évolution, tellement poison, bon Dieu campait devant l'évolution pour le dire, Dieu est le même hier, aujourd'hui et éternellement. Et là, nous dit, évolution, poison, il y a deux paires souliers, même langage, il change. Il dit, vieux sandal, ou qu'on a gagné des vieux frères l'église. Il vient convertir dans toute vieille calamité. Là, le chita là, il va le lever pour personnel ou des têtes, des calbas, tête, des pantalons. Il cloue là pour juste servir sa fille. Mais là, il commence à tenir, à rater le comportement. Ou à saisir, il a vient le dire ta. Il vient de dire qu'on a vient prêcher. Il vient prêcher dans les messages là, mais il ne va pas adorer avec l'assemblée là. Il va lever main pour adorer. Parce que quelquefois, il y a les messages là, c'est une assemblée à message là. C'est pas message pour le bal, mais message là, il y a un dan. Dans le comportement, dans l'adoration, dans l'ouange là, dans le cri, dans le témoignage, on s'est fait, dans le solo, on s'est fait, et pour jouer le message là à l'intérieur même de l'assemblée. Mais le prédicateur évolue à lui-même, il y a le mécanisme de la prédication, il va prêcher tout côté tout. Il y a des gens qui sont fiers de venir prêcher ici, parce qu'ici, il y a son sommet. Mais pas mal aucun en dehors, aucun côté vieux frère, côté où vient inviter là. Il y a un prédicateur qui va prêcher dans toute croisade. Il peut voir Tchouli, voir rester avec lui, voir Nekarel, mais lui-même il choisit grand côté. 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Côté grand, c'est la position idéale, c'est votre adresse, c'est le lieu que Dieu vous a placé, c'est la grand. 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Mais moi-même qui habitué monter de gros boïnes, m'habitué monter boïnes après-midi, pour m'atterrir demain matin. 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Mais Dieu qui bosse le travail là, Dieu qui met le travail là, il a autorité pour le transférer tout le monde. Parce qu'il dit, il a choisi quelqu'un comme il veut. 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Il mettait nos gobelets. 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Il mettait nos assiettes. Il mettait nous nos bols. Il mettait nous nos cuits. Et c'est liquide. Et pour qui ça n'oublie rien de comportement ça devant mon Dieu, c'est dans la formule d'appel là, il fait nous. Dans l'évangile selon Saint Matthieu, chapitre 16, verset 24. Ici, quelqu'un veut me suivre, qu'il renonce. Je veux dire, nous faire logique, nous faire analyse, nous faire raisonnement, nous des belles paroles. Mais là, songez, bon Dieu, te dit non. Pas aucun dialogue dans le monde ni relé. Il y a un dialogue dans le monde qui a trafiqué l'évangile là. Mais le monde qui appelle, il est obligé d'accepter et consentir à marcher les yeux fermés avec Dieu. Pendant que je suis là, je suis passé devant American Airlines, que je m'habitue à monter la donne, et qui prend 347 passagers. Et le Seigneur avance un petit casse-pied devant, mal monté, un avion dans Skyteam qui prend 19 passagers. Moi-même, en moi-même, Chanel Taylor, je me sentis baissé, je me sentis réduit. Mais bon Dieu, va le montrer, un Chanel. 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Regardez, j'ai 9 ans dans l'histoire de mon voyage. Et côté, je suis allé là, pendant 9 ans, histoire de voyage, je ne peux jamais venir accueillir ça. M'aller à Paris, m'aller au Texas, m'aller à Washington DC, m'aller à Montréal. Mais ça, mon Dieu, montrer maintenant. Je suis allé à Miami. Et puis, je ne sais pas si je me semble, je me fais mallette. Je réunis mallette. Dans le coin ça, à côté bon Dieu, je suis allé qui longe en mallette. Et avec des objets précieux. Et là, le film longe mallette là-bas, moi. 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Dans le ruban. Tellement saisi, tellement sauté, tellement cassé, mon prédicateur qui est là, même contre avec, je vais aller. Je dis, serviteur, où est-ce que c'est votre bon, moi? Je vais aller, je vais séparer avec. Je vais comprendre ça, je vais comprendre merveille là. 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C'est pas quand on comprend qui grand, entendez? C'est côté bon Dieu, mettez-vous là. 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Ça fait demander, en vertu de ce passage, respecter les règles du jeu, respecter les principes, respecter le droit. Pendant que je suis l'église dimanche matin, je suis à un bout de pantalon, je prends un petit feu, je prends un petit vent, pour me faire l'air pour croiser là, mon servant paraît de l'eau dans le jeu devant moi. Il me servit, la paix bon Dieu avait. 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Moi, j'ai 40 sacs de poids. Je suis sur le Kemboumba. 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Même prédicateur qui est côté maintenant, j'ai appelé l'église, il faut que vous venez. Il me dit, c'est vite, mon cher conservant, tu viens de se faire des gars. Il s'est passé. Mon cher conservant a dit, je vais faire un cadeau 40 sacs de poids. Puisque nous, ensemble, nous avons prêché l'évangile ensemble, je vais avoir 20 sacs. Je vais avoir 20 sacs. 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Tout à fait, c'est notre place alliée. Pas besoin de courir. 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Ça fait Ezekias campé là lui-même. Il va venir prendre en tête chargée. Il respecte les règles là. Il finit de réparer le temple là. Il finit de peinturer le temple là. Et il connaît le pas sacrificateur. C'est roi-lié. 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Et aussi longtemps qu'il ne pas respecter les limites, les règles du jeu, la faction malhonnête, n'a pas monté des sons, n'a pas crasé l'église, n'a pas brisé l'église. Mais finalement, au soir des vinos, n'a saisi le résultat. Je dis alors pour la conception de l'église là, d'une façon générale, comment lier? Il fait presque sans appel. Il y a des qui font l'église automatique. Et l'église n'est pas automatique, l'église est un processus. L'homme vient dans l'église là, son joie pour lui. Et si le pasteur, il t'a même voyé l'église là, parce qu'elle tout paraît. Mais l'église n'a pas fait à partir de tout pareil. Il faut qu'on soit pour arriver là. Pour que ça ne parle pas sur ton côté, pour nous aucun côté. C'est crasé, brisé, c'est folie. Il y a des gens qui te font l'église, qui te font boulanger. Il y a un pain pour vendre. Et tout le monde a bien acheté pain en même. L'obligé d'entrer dans la compétition de l'église. L'église va aller à l'église, l'église a boum à l'église. Il va aller à l'église, il va aller fidèle, il vient là. C'est pour vous, t'es mourir pour personne, vous êtes crucifié, tu vas croire pour personne. Et nous-mêmes, nous disons tellement pas rien, nous ne pouvons pas camper sur rien. Ils ont l'église changé sur nous systématique. On continue à faire prière, on sanctuaire à faire prière, et puis le vire l'église là sur nous. Parce que nous avons une jeune clé pour nous comprendre ça, sans qu'on saisit lié. Vous voyez, quelquefois, nous sommes assemblés, il a prêché, puis il livre nous ouvrir devant nous. Il n'y a pas qu'à prêcher pas pour vivre devant nous, ça l'a dit. C'est prêcher à prêcher, oui. Si vous avez un livre devant vous, êtes là, où? C'est pour observer tout ça, Abdiya. Peut-être que ça, Abdiya, quand on a un mot qui vient pour vous, il a prêché, puis il livre ouvert devant nous, il a fait lecture. Il a fait lecture là, quand vous m'allez lever. Et nous avons fait nous comprendre ça, Amidiya, nous n'avons pas fait l'évangile là. Nous avons vu l'église, nous comme des religieux, nous comme des visiteurs. Mais suivant les exigences de l'évangile, nous ne sommes pas capables. Nous regrettons infiniment, nous ne sommes pas capables. Nous avons fait des activités religieuses. Nous avons fait des activités traditionnelles. Mais conditions de l'évangile. Vous pouvez me citer un deuxième passage là, c'est Ozias. Si vous voulez garder, à partir du verset 5, le texte nous dit, quand il fut puissant, son cœur s'éleva. Pour le Père. Alors qu'il marchait près de 52 ans de la fidélité. Mais là, il vient une évolution. Qu'on a dit qu'il vient pouvoir, il vient sortir pour le déstabiliser, il vient sortir pour le craquer. Pourquoi qu'il y a un craquant, il y a un bagaillot là. Il y a une nouvelle vieille école pour faire Michel dans la soupe. Son folie chef, il y a un peu de chef. Il y a une folie. Il fonctionne à côté de nous. C'est mission. Il faut toujours qu'on képi dans la tête. Il faut toujours qu'on chapeau. Il faut toujours qu'on casquette. Mais nous tellement vieux violer société a bon bon nèg ka faire ça ba ou faire pou te rejoindre yo pa capable gena ki tombe automatique son sokabrit li prend on matin levé et puis li fait tête li li 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Nous avons l'église en 72. L'église a divisé. Mais même pas aucune amitié devant appel, moi devant nom. Nous avons cherché à manger pour petit, manger pour famille. Je ne vais pas prendre moi-même pour marcher d'elle. Je vais marcher des Christ, je vais marcher des mounes encore. 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Je ne vais pas folie place, nous gagnons. Et toute place qu'on ne prend par folie, il y a pour le vomir. Ou bien, il y a qui prend place par folie, toujours peur. Il y a toujours envie de mettre, toujours prendre la boue, il y a toujours envie de jouer. Il n'y a pas pour lire. Mais les gens qui ont une place idéale, ils sont tellement chita dans la place là. Regardez l'or lire dans en Genèse, chapitre 13, verset 8-9. Abraham a reçu l'appel de Dieu et tellement conscient d'appel lui. Vint un litige entre les bergers d'Abraham et les bergers de son neveu. Abraham tellement chita. Et puis 19a, je te prie qu'il n'y ait de dispute entre nous, car nous sommes frères. Le pays n'est-il pas devant nous? Si tu vas à gauche, moi j'irai à droite. Pour nous donner parole comme ça, Paul conscient d'appel lui. Si vous n'avez pas conscience d'appel, vous allez arrêter. Ou bien vous allez parler de mon pour vous. Ou bien vous allez mettre au bout du dirigeant, vous allez dire encore le père. Ou bien l'assemblée, mais tout le monde est service assemblé, mais vous ne pouvez pas diriger. Parce que vous avez un doute sur vous. Mais là, vous avez un appel. Un idéal. Par exemple, dès qu'il fait karaté, dès qu'il fait boxe, il dit tellement qu'on instruction, il y a une loi pour dire qu'il faut lever les mains sur le monde. Parce qu'il y a un code de loi, et qu'on tout côté pour tout le monde, parce qu'ils sont pièces. Ou pour mettre poussé, il ne va pas garder même, parce qu'il est solide, il est chita. Est-ce que vous comprenez pas? Alors nous-mêmes, nous voulons expliquer, mes chers amis, dans la société panouane, société de messieurs, vous pouvez paraître là, pour faire honnête, faire propre, à part Osias. L'aile finie, qui sont quoi le fait? Immédiatement qu'elle vient monter pour faire le pédit, premier geste violent il fait, il monte sur l'autel des parfums avec un sensoir à la main pour le point. Il roi le sacrificateur qui est contraire à Ézéchias. Ézéchias, c'est Walier, il répare le temple, il répare la porte, et puis il répare la place orientale, et puis il fait appel aux Lévites, des hommes consacrés. Il dit, monsieur, puisque nous-mêmes nous consacrés, viens sanctifier le temple. Moi-même, dans la limite peinture, dans la limite clou, dans la limite la colle ciment, dans la limite céramique, dans la limite persienne. Mais moi-même, pas aucun mouvement sacerdotal m'a entré dans le temple-là. Et puis, les sacrificateurs entrent, et puis, ils ont purifié le temple-là sous le règne d'Ézéchias. Mais qui contraire sous le règne d'Ozias. Parce qu'il montait sous l'autel des parfums, avec un encensoir à la main, pour aller offrir parfum en tant que sacrificateur, alors que c'est Walier. Et entre le sacrificateur et le roi, pas aucun entente. Et si vous voulez suivre ça, au travers toute la Bible, vous n'avez pas aucun dialogue, à aucun politicien. Et tout politicien dit, bon Dieu, c'est pas la vie, on mentit. Parce qu'à travers la Bible, tout est intermédiaire. Et maintenant, trois exemples vivants. Premier exemple vivant, il y a le roi Salomon, qui mal marchait. L'Éternel voyait le prophète, à qui Jacotel, dit, puisqu'on ne peut pas marcher sur la trace de David, ton père, m'a chiré le royaume dans la mer. C'est le roi Salomon. L'autre prend le roi David, bon Dieu, tellement bon prudence à homme politique. 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Il y a le Samuel, il y a le Nathan, il y a le Gad. Et trois voyants avec trois comportements différents. L'autre prend Samuel, en face David, c'est comme mon papa. Là, on voit les David dans le parc Bethli, il demande David à genoux. Regardez, il paternise David, il couvre David de couverture paternelle, le prophète Samuel. Tandis que le prophète Nathan, son pédagogue, son professeur, qui vient pour instruire, les David prend Madame Iri, et Nathan, fait tout un démarre pour expliquer David péché. Et c'est bon Dieu contraint pour dire, dit David péché le faire. Et tandis que le prophète Gad, son homme malais, on est menaçant, il paraît contre David, dans 2 Samuel chapitre 24, verset 24, il dit David, et il dit, livrez mon côté, et il va le frapper de trois fléaux, de trois malédictions, choisis. David tremblait de quel cassé. Il y a un chef côté là. C'est bon papa au côté là. C'est bon professeur au côté là. Il y a un l'État. Dans 2 Samuel chapitre 24, à partir du verset 10-11, le texte nous dit, David sans battre son cœur. Il saute et il perd. Parce qu'il devant chef. Garde Marie Saint-Hil, garde Marie Figuil pour le battre David message ça. Il dit David, vous choisissez, l'Éternel dit d'abord trois fléaux, trois malédictions sur vous, choisissez. Courir devant l'ennemi, fuir devant l'ennemi, la peste dans le pays, ou bien la mortalité qui a frappé, choisissez. Rien de dialogue dans ça. Je dis, nous mangeons comme pour nous faire l'évangile à partir de nous-mêmes. C'est ça qui arrive en 313, oui, c'est même image 313 là, oui. Les Constantins montent au pouvoir, ils changent l'évangile automatiquement. Et l'évangile vient en l'évangile impérial. Et c'est ça qui veut dire, en plus, le gros nègre étudié, vient déranger l'évangile là, dans ce sens pas yo. Et c'est l'évangile là qui a plus désordre. D'après tout ça, on dit, d'après toute analyse systématique qui fait de toutes les institutions de la terre, je dis, c'est seule l'église qui fonctionne mal. Seule l'église. Tout pour l'indépendant, tout pour le grand monde, tout pour faire ça, vous voulez. On dit que les gens sautent dans l'église là, et puis ils font devoir dans le pays étranger, puis choisir pour le rester. Sans aucun consensus. Il n'y a aucun comité de deal pour le rester, pour un, il choisit pour le rester lui-même avec madame. Et puis il part route, la boue cassette, il salue l'église comme son monde est garé, chita. Et il dit ça, Je dis parmi toutes les cellules de la terre, c'est l'église seulement qui a vili. Et tout le temps, il fait ça, vous voulez. On est qu'à diriger un groupe comme ça, et puis on est qu'à faire l'église. Il y a une dame qui a dirigé un petit groupe, et puis elle a rangé l'école. Puisque, il y a un monde qui a prié dans le groupe là, on ne peut pas venir dans le groupe, faire prier avec, pour qu'il y ait un groupe là, pour pas l'église. Et vous ne pouvez pas reconnaître le groupe, vous devez reconnaître l'église. L'église, le groupe n'a aucun aval devant Dieu. C'est l'église, bon Dieu, qu'on est. Et si bon groupe fonctionne, il faut le fonctionner à l'intérieur de l'église. Ou même qui habite marcher dans le groupe, à le prier dans le groupe, il faut qu'on ait l'église, le chef groupe s'appelle. Il y a un groupe qui a arrangé l'école pour la faire service dimanche, il va à l'église. 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La multitude déjà dans la boue. 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
1: 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Nous te disons merci de ce que nous trouvons là encore pour voir nous et pour nous parler de Dieu, pour nous laisser la Bible ouverte devant nous, pour nous dire un peu de Dieu. Parlons un peu de Dieu. Je vous invite à ouvrir la Bible avec nous dans 2 Chroniques, chapitre 29. 2 Chroniques, chapitre 29. Dans 2 Chroniques, chapitre 29, mais ça nous lit. Ézéchias devint roi à l'âge de 25 ans. Il régna 29 ans à Jérusalem. Sa mère s'appelait Abijah, fille de Zacharie. Il fit ce qui est droit aux yeux de l'Éternel entièrement comme avait fait David de son père. La première année de son règne, au premier mois, il ouvrit les portes de la maison de l'Éternel. Il les répara. Il fit venir les sacrificateurs, les lévites, y assemblaient dans la place orientale. Il leur dit, écoutez-moi, lévites. Maintenant, sanctifiez-vous. Sanctifiez la maison de l'Éternel, le Dieu de vos pères. Et mettez ce qui est impur hors du sanctuaire. Car nos pères ont péché. Ils ont fait ce qui est mal aux yeux de l'Éternel, notre Dieu. Ils l'ont abandonné. Ils ont détourné le regard du tabernacle de l'Éternel. Ils ont tourné le dos. Ils ont même fermé les portes du portique et éteint les lampes. Ils n'ont offert au Dieu d'Israël ni parfum, ni holocauste dans le sanctuaire. Aussi, la colère de l'Éternel a-t-elle été sur Juda et sur Jérusalem. Il les a livrés au trouble, à la désolation, à la moquerie comme vous le voyez de vos yeux. Et voici à cause de cela, nos pères ont tombé par épée. Et nos filles, nos femmes, nos filles sont en captivité. J'ai donc l'intention de faire alliance avec l'Éternel, le Dieu d'Israël, pour que son ardente colère se détourne de nous. Maintenant, mes fils, cessez d'être négligents, car vous avez été choisis par l'Éternel, et pour vous tenir et servir devant lui, pour être ses serviteurs et pour lui offrir des parfums. Seigneur Dieu, tout puissant, nous prions déjà. Nous seulement qu'à ouvrir la bouche et pour nous servir comme instrument dans le nom de Jésus. 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Il faut admettre. 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Comment il fait la différence? Le texte nous dit la première année de son règne.

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1: 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Deux visages différents dans la Bible. Ézéchias. Symbole de la fidélité, du respect, du droit. Ézéchias, Ozias, symbole de violation flagrant. Dans 2 Chroniques, chapitre 26, il dit, Ézéchias, Ozias, acclamé comme moi à l'âge de 17 ans. Le texte nous dit, il marchait dans la fidélité pendant 52 ans. 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Il y a le mécanisme de la prédication, il va prêcher tout côté tout. 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Ici, quelqu'un veut me suivre, qu'il renonce. 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C'est côté bon Dieu, mettez-vous là. 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Ça fait me demander, en vertu de ce passage, respectez les règles du jeu, respectez les principes, respectez le droit. Pendant que je suis à l'église dimanche matin, je suis tard, à un bout de pantalon, je prends un petit feu, je prends un petit vent, pour me faire l'air pour croiser là, mon servant paraît être le danger devant moi. 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Il me voit là, quand je suis tourné d'un côté. Là, là, quand elle tourne, c'est moi qui fais promesse, c'est moi qui vend tout le bagage. Il dit, c'est vite, elle me garde dans des promenants. Moi, j'ai 40 sacs de poids. 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Mon cher, mon t'a dit, il m'a fait un cadeau 40 sacs de poids. 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Nous m'avons étudié, nous avons un livre, nous avons un cahier. 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Je dis alors pour une conception de l'église là, d'une façon générale, comment lier? Il fait presque sans appel. Il y a des qui font l'église automatique. Et l'église n'est pas automatique. L'église est un processus. L'homme vient dans l'église là, son joie pour lui. Et si le pasteur, il n'a même pas voyé l'église là, parce qu'elle tout paraît. Mais l'église n'a pas fait à partir de tout paraît. Il y a un côté de sortir pour arriver là. Pour que ça ne parle pas de son côté pour nous arriver aucun côté. C'est crasé, brisé, c'est folie. Il y a des gens qui font l'église, qui font boulanger. Il y a un pain pour vendre. Et tout le monde a bien acheté pain en même. L'obligé d'entrer dans la compétition de l'église. L'église parle à l'église, l'église a boum à l'église. Il parle à l'église, il parle à fidèles, il vient là. C'est pour vous, t'es mourir pour personne, vous êtes crucifié, tu as quoi pour personne. Et nous-mêmes, nous disons tellement pas rien, nous ne campons sur rien. Ils ont l'église changé sur nous systématique. On continue à faire prière, on sanctuaire à faire prière, et puis le vire l'église là sur nous. Parce que nous avons une jeune clé pour nous comprendre ça, sans qu'on saisit lié. Ouais, quelquefois nous sommes assemblés, il a prêché puis il livre nous devant nous. Il n'y a pas prêché pour vous livrer devant, ça l'a dit. C'est prêché à prêcher, oui. Tout besoin de livre devant, la caillou. C'est pour observer tout ça, dit. Peut-être que ça a dit qu'on a un mot vient pour assemblé, il a prêché puis il livre ouvert devant, fait lecture. Elle fait lecture, la caillou m'a élevé. Et nous avons fait nous comprendre ça, à midi, nous ne pouvons pas faire l'évangile là. n'a pas vu l'église, n'a pas comme des religieux, n'a pas comme des visiteurs. Mais suivant les exigences de l'évangile, nous ne sommes pas capables. Nous regrettons infiniment, nous ne sommes pas capables. Nous avons fait des activités religieuses. Nous avons fait des activités traditionnelles. Les conditions de l'évangile. Vous pouvez me citer un deuxième passage là, c'est Osias. Si vous voulez garder, à partir du verset 5, le texte nous dit, quand il fut puissant, son cœur s'éleva pour le Père. Alors qu'il marchait près de 52 ans dans la fidélité. Mais là, il vient une évolution. Qu'on a dit qu'il vient pouvoir, il vient sortir pour le déstabiliser, il vient sortir pour le craquer. Pourquoi qu'il y a un peu de bagaille là? Il y a une nouvelle vieille école pour faire micelle dans le soupe. Son folie chef, il n'y a pas de jambes chef. Il y a une folie. Il fonctionne à côté de lui. C'est une mission. Il faut toujours un képi dans la tête. Il faut toujours un chapeau. Il faut toujours une casquette. Mais nous tellement vieux violer les sociétés. Il y a un bon nec qui a fait ça. Ça va faire. Il faut que vous pas. Il y a qui tombe automatique sur son cabrit. Il prend un matin levé et puis il fait tête. Il n'y a pas aucune explication d'appel. Mais ça veut dire. Si de grands peuples à vision, peuple instruit, il y en a qui ont cherché à manger, qui ont cherché soulagement. Nous ne pouvons pas marcher d'elle. Nous avons quitté le faire outre pour contre lui, il perdit, il rivait. Mais nous-mêmes, en tant que peuple instruit, nous tenons l'église en 72, l'église a divisé. Mais même pas aucune amitié devant appel, moi devant nom. Nous avons cherché à manger pour petit, manger pour famille. Nous ne pouvons pas prendre moi-même pour marcher d'elle. Nous avons marché des Christ, nous avons marché des mouns encore. Mais nous-mêmes, il y a une folie place. Pas comme c'est folie place, nous gagnons. Et toute place qu'on ne prend par folie, il y a pour le vomir. 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Il y a toujours envie de mettre, toujours prendre la boue, il y a toujours envie de jouer. Il n'y a pas pour lire. Mais les gens qui ont une place idéale, il y a tellement chita dans la place là. Regardez, l'or lire dans en Genèse, chapitre 13, verset 8-9. Abraham a reçu l'appel de Dieu et tellement conscient d'appel lui. Vint un litige entre les bergers d'Abraham et les bergers de son neveu. Abraham tellement chita et puis dit neveu, je te prie qu'il n'y ait de dispute entre nous car nous sommes frères. Le pays n'est-il pas devant nous? Si tu vas à gauche, moi j'irai à droite. Pour nous donner parole comme ça, Paul conscient d'appel lui. Si n'est pas conscient d'appel, l'homme va arrêter où? Ou bien il a parlé maman pour où? Ou bien côté le compte vous dit j'ai pas bon dirigeant encore le père. Ou bien l'assemblée, mais tout le monde service assemblé, mais vous ne pouvez pas diriger. Parce que vous avez un doute sur. Mais là, on appelle. Un idéal. Parce que dès qu'il fait karaté, dès qu'il fait boxe, là, il y a tellement qu'on instruction. Vous avez une loi pour dire qu'il n'y a pas de monde. Parce qu'il y a un code de loi. Et il y a tout côté pour teke moun. Parce qu'ils sont pièces. Ou bien pour mettre poussé, il n'y a pas de garde même. Parce qu'il y a des solides, des chita. Est-ce que vous comprenez pas? Alors nous-mêmes, nous voulons expliquer mes chers amis. Dans la société panouan. Ceci de demain, c'est où pas le paraître là, pour faire l'honnête, faire le propre. À part Osias, l'aile finie, qui sont quoi le faire? Immédiatement qu'elle vient monter pour faire le perdu, premier geste violent qu'il fait, il monte sur l'autel des parfums avec un sensoir à la main pour le propre. Lui, roi le sacrificateur, qui est contraire à Ézéchias. Ézéchias, c'est où allié, il répare le temple, il répare la porte, et puis il répare la place orientale, et puis il fait appel aux Lévites, des hommes consacrés. Il dit, monsieur, puisque nous-mêmes nous consacrer, viens sanctifier le temple. Moi-même, dans la limite peinture, dans la limite clou, dans la limite la colle ciment, dans la limite céramique, dans la limite persienne. Mais moi-même, pas aucun mouvement sacerdotal m'a entré dans le temple. Et puis, les sacrificateurs entrent, et puis, ils ont purifié le temple sous le règne d'Ézéchias. Mais qui contraire sous le règne d'Ozias. C'est le monteur sous l'autel des parfums. Avec un encensoir à la main, pour aller offrir parfum en tant que sacrificateur, alors que c'est roi lié. Et entre le sacrificateur et le roi, pas aucun entente. Pas qu'à confusion, mais qu'à traverser. Quand on, comme t'as dit ça, il y a une transition, mais pas qu'à confusion. Le sacrificateur, il va ressembler à roi. Roi, son homme politique, sacrificateur, son homme sacerdotal. 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Parce que bon Dieu pas dialoguer avec les politiciens. Eh bien, mes chers amis, et si vous voulez suivre ça, au travers toute la Bible, vous ne devez pas avoir aucun dialogue à aucun politicien. Et tout politicien dit bon Dieu, c'est pas la Dieu menti. Parce qu'à travers la Bible, tout est intermédiaire. Et maintenant, trois exemples vivants. Premier exemple vivant, il y a le roi Salomon qui mal marchait. L'Éternel voyait le prophète à qui Jacotel dit, puisque vous pas marcher sur la trace de David, ton père, m'a juré le royaume dans la mer. 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Pour, si chaque roi était un seul voyant, mais pour David, bon Dieu tellement marqué David, bon Dieu David trois voyants. Il y a Samuel, il y a Nathan, il y a Gad. Et trois voyants avec trois comportements différents. L'autre prend Samuel, en face David, c'est comme mon papa. Là, on voit les David dans le parc Bethli, il demande David à genoux, il paternise David, il couvre David dans la couverture paternelle de prophète Samuel. Tandis que le prophète Nathan, son pédagogue, son professeur, qui vient pour instruire, les David prend Madame Iri, et Nathan, fait tout un démarre pour expliquer David péché. Et c'est bon Dieu contraint pour dire, dit David péché le faire. Et tandis que le prophète Gad, son homme malais, on est menaçant, il paraît contre David, dans 2 Samuel chapitre 24, verset 24, il dit David, l'Éternel dit, livre mon côté, et il va le frapper de trois fléaux, de trois malédictions, choisis. David tremblait quel cassé, il y a un chef côté là, c'est bon papa au côté là, c'est bon professeur au côté là, il y a un état. Dans 2 Samuel chapitre 24, à partir du verset 11, 10, 11, le texte nous dit, David sent battre son cœur, il saute et il perd, parce qu'il devant chef. Garde Marie Saint-Il, garde Marie Figuil, pour le battre David message ça. Dit David, vous choisissez, l'Éternel dit, il a pris trois fléaux, trois malédictions sous vous, choisissez. Courir devant l'ennemi, fuir devant l'ennemi, la peste dans le pays, ou bien la mortalité qui a frappé, choisissez. Je dis, nous mangeons comme pour nous faire l'évangile à partir de nous-mêmes. C'est ça que tu arrives en 313, oui, c'est même image 313 là, oui. Les Constantins montent au pouvoir, ils changent l'évangile automatiquement, et l'évangile vient en l'évangile impérial. Et c'est ça qui veut dire, en plus, le gros nègre étudié, vient déranger l'évangile là dans ce sens pas. Yo. Et c'est l'évangile là qui a plus désordre. D'après tout ça, on dit, d'après toute analyse systématique qui fait de toutes les institutions de la terre, je dis, c'est seule l'église qui fonctionne mal. Seule l'église. Tout pour l'indépendant, tout pour le grand monde, tout pour faire ça, vous voulez. On dit que les gens sautent dans l'église là et puis ils font devoir dans le pays, puis ils choisissent pour le rester. Sans aucun consensus. Il n'y a aucun comité de deal pour le rété, pour un, il choisit pour le rété lui-même avec madame. Et puis il part où, la boue cassette, vient saluer l'église, comme son monde est garé, chita. Et il dit ça, il dit parmi toutes les institutions de la terre, c'est l'église seulement qui a vili. Et tout le monde fait ça, vous voulez. On est qu'à diriger un groupe comme ça, et puis on est qu'à faire l'église. Il y a une dame qui a dirigé un petit groupe, et puis elle a rangé l'école. Puisque il y a un monde qui a prié dans le groupe là, on ne peut pas venir dans le groupe, faire prier avec elle, pour qu'elle ait dans le groupe là, pour l'église. Et vous ne pouvez pas reconnaître le groupe, vous devez reconnaître l'église. L'église, le groupe n'a aucun aval de bon Dieu. C'est l'église, bon Dieu. Et si bon groupe fonctionne, il faut le fonctionner à l'intérieur de l'église. Ou même qu'habite marcher dans le groupe, à le prier dans le groupe, il faut qu'on ait l'église. Le chef groupe s'est persévéré. Il y a un groupe qui a arrangé quoi pour la faire service dimanche, il va à l'église. Mais comme nous-mêmes, nous ne pouvons pas camper sur rien, c'est délivrance qu'on a cherché, c'est soulagement qu'on a cherché, c'est petit qu'on a cherché, c'est travail qu'on a cherché. Nous ne pouvons pas chercher bon Dieu. Et nous cherchons Fatra. Et c'est même Fatra, ça, où nous sommes nés, qui fait nous voyager avec un côté, nous pour aller, nous mettre fiancé avec un aigle ici, nous voyons nous balayer, nous embarquer, nous balayer, c'est manger, nous chercher. 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Même quand tu crois, je suis persuadé, il y a un faible reste qui va bien dans la boue. La multitude déjà dans la boue. Et il y a des gens qui peuvent parler pour eux. Il y a des gens qui peuvent prononcer pour eux. Il y a des gens qui peuvent estomaquer pour eux. Il y a des gens qui peuvent faire des bagailles pour faire danser. Mais le faible reste, le noyau, ceux qui marchent à la recherche de Dieu, je vous souhaite bon courage. Peut-être que même quand tu cherches bon Dieu, ou quand tu dis, peut-être nous-mêmes qui cherchons mon Dieu, ou quand tout dans le cas là, il y a un seul dialogue, et puis depuis qu'on a fini, tout le monde suspend de parler, parce qu'on est un grand département. 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Parce que la bataille n'a pas encore fini. Qui l'a gagné victoire? L'ennemi a mouru. La bataille a fini. Ou pas en pleine bataille. L'ennemi a marché fini. Ou après les victoires. 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Il faut arriver dans l'heure. 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

N'a pas répondu Amen. Ézéchias, Ozias, deux visages différents. Et pendant Ozias campé sur l'autel des parfums, il y a une violation flagrante. Il y a le sacrificateur Azaria qui paraît devant un homme courageux. Ce n'est pas tout le monde qui a n'importe ça où elle boit, n'importe ça où elle va. Non, nous avons des hommes courageux. Il y a qui ont fait comme s'ils ne sont pas. Ils prennent pour la passivité, ils prennent pour Yannis. Il y a qui vont payer pour ne pas défendre la cause du peuple. Ils proposent amitié, ils proposent paille, ils proposent la caillou. Et puis le peuple a effondré dans la boue. Mais le prophète Azaria paraît derrière le roi Ozias. Il dit Ozias, vous n'avez pas le droit et sort du sanctuaire. 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

par le droit chemin. Non. On va retirer un homme dans la résidence là. On va diminuer l'âge. On va changer un homme. Non, mais mon Dieu. On a le mot de Dieu. On a la parole de Dieu. On a le signal de Dieu. On a l'illumination de Dieu. On va faire l'aide. Bon Dieu parle avec. Bon Dieu dit un mot. On a les consignes de Dieu. On va retirer un homme dans la résidence. On va faire rien. Parce que nous avons le mot de Dieu. Nous avons une révélation venant de Dieu. De ce fait, vous mettez retiré, nous mettons petit, vous mettons frère, mettons mari, mettons cousin, même moi-même. Dieu m'a introduit dans son programme. 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Je ne sais pas si je peux le saisir. 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Je ne sais pas si je peux le dire là ou non. Je ne peux pas parler. Je ne peux pas chanter un cantique. Même les gens qui déterminent, les gens qui prennent résolution, les gens qui résignent, c'est celle-là qui passe par rien. Au nom de Dieu. Vous partagez, vous séparez par tout le monde. Chaque monde se t'amène au plein. C'est vous-même ce qui dit. Bon courage. Parce que vous êtes dans le programme de Dieu. Il faut qu'une lettre dans la société. 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Mettez des cheveux dans les cheveux pâles. 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D'huile ma tête et ma coupe déborde. Coupe-moi déborde moi-même. On va dire tout ça là, vous ne pas déranger. Dès qu'on finit de prêcher dans l'église, ça, je vais la caméra à pied. Je n'ai aucune réclamation comme machine. Non, je vais la caméra à pied. On dit, ouais, ça. Dès qu'on finit de prêcher dans l'église, ça, je ne fais pas derrière, pas trop derrière, je vais la caméra à pied. Et quand je finis de prêcher là, pendant que je vais la caméra à pied, je vais sortir dans la porte de l'église. Mon ami qui dit, il s'est vite mis ça dans la valise pour moi, s'il vous plaît. Il va m'envoyer. Il m'a ouvert 500 là. Mon Dieu qu'on est. Et je veux dire, pour que je suis dans la caméra, je suis une machine, je suis un chauffeur. Ça fait moi-même mandat dans la discipline, mon Dieu. Pas courir. Peut-être vous êtes à l'école de Dieu, peut-être vous êtes dans le séminaire de Dieu, mais sortez pour finir une classe là. Mais sortez la résistance jusqu'à la graduation, frère. Jusqu'à la terminologie, vous finissez. Vous ne pouvez pas tenir l'école là, non, vous finissez. C'est pas courir, t'es courir pour courir, non? Vous avez terminé votre étude et je vous souhaite bon courage. Et puis là, nous qui courir par lâcheté, qui courir pour nos poissons, qui courir pour un vieux job, vous avez gaspillé le plan de votre vie. Et je dis, on va marcher traîner. Quand je n'ai un vieux job ici, un vieux job là-bas, on va traîner. En ce qui concerne la vie, vous avez raté l'occasion. Chaque jour, on est là, focal au discours. Chaque jour, vous ratez ce pour vous. Mais qu'en est-il de vous fini? Vous avez raté l'occasion. Vous perdez l'occasion. Ou perdu adresse là. Il y a bon petit job, c'est vous toucher, vous font comme un bel bagage, vous savez maintenant. Mais après, toujours un intervalle, toujours un coupure. Vous marchez, c'est vrai. Mais en fait, bon côté pour aller. Et pas un pont. Vous pouvez nager. Dans la main, on comprend la vie. 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

0: 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Pas aucun monde capable de boire mauvais gens. 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C'est place fort. Et non seulement place fort, vous épousez la place là. Lorsque vous épousez la place là, vous avez une forme de place. Ce n'est pas là où vous êtes en haut. Ce n'est pas là où vous prenez. Ce n'est pas là où vous êtes en haut. C'est là où vous volez. On va regarder à gauche, on va regarder à droite, c'est pour l'envol. Mais il y a un bagage ensemble là. C'est pour essayer de l'épaule. Et je vais demander à mon Dieu pour le bon courage. 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Et puis on va baisser. Voilà, c'est. Demandez à mon Dieu pour soutien à gros bouc. Les soutiens là, où serait le code pour être le soutien. Parce qu'on a une route devant. Et ça m'a demandé mon Dieu. Ça m'a demandé mon Dieu pour vous-même qui là, vous-même qui devait quitter, vous-même qui devait courir, vous-même qui perd. Vous-même qui perd le lendemain. 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Et m'a dit ça, je dis, ah, moi vivre un phénomène. Juste matin, m'a dit phénomène ça. Petite, maman, m'a dit priorité sur moi. Yo. Il faut me jeter. Et next que ça, l'école a couvert. Il y a un valise, il y a un uniforme, il y a tout encadrement parental. Moi-même, pas bien ça. Si j'achète deux vieux grands livres à moi, deuxième main, dans mes ouvertes, si qu'on vend vieux livres usagés, tout reste privé, c'est pour me copier. Je dis à frère ça.
1: Merci, merci, merci. Merci, merci. Merci, merci. Je suis très fier d'être en votre compagnie ce soir. Et la nouvelle chanson que vous allez écouter a pour titre M'assurer la crise. Chantez avec moi, s'il vous plaît. Merci.

Est-ce que l'église a chanté ça ensemble avec nous? Relèche, Zinon.

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Thank you. Merci beaucoup. Merci beaucoup. Je vous remercie infiniment pour votre présence ce soir. Elle m'encourage à chanter pour la gloire de Dieu. Je crois devoir vous laisser avec la toute dernière qui a pour titre Grandeur au Dieu. Au tout commencement, il y a une fin. Je vous demande de vous mettre debout pour chanter avec moi. Grandeur au Dieu. Il mérite nos applaudissements. Il est grand. Chantons ensemble. Grandeur au Dieu. À vous, musiciens.

Merci beaucoup. Merci beaucoup. Merci beaucoup. Merci. Merci. Un petit silence, s'il vous plaît. Je vous remercie infiniment pour votre présence ce soir. Elle m'encourage à chanter pour la gloire de Dieu. Je crois devoir vous laisser avec la toute dernière qui a pour titre Grandeur au Dieu. Au tout commencement, il y a une fin. Je vous demande de vous mettre debout pour chanter avec moi. Grandeur au Dieu, il mérite nos applaudissements. Il est grand, il est grand. Chantons ensemble, grandeur au Dieu, à vous.

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Thank you.

Merci beaucoup. Je vous remercie infiniment pour votre présence ce soir. Elle m'encourage à chanter pour la gloire de Dieu. Je crois devoir vous laisser avec la toute dernière qui a pour titre Grandeur au Dieu. Au tout commencement, il y a une fin. Je vous demande de vous mettre debout pour chanter avec moi. Grandeur au Dieu, il mérite nos applaudissements. Il est grand, il est grand. Chantons ensemble, grandeur au Dieu. À vous, musiciens.

merci, merci, merci, merci, merci. Vos applaudissements me disent beaucoup de choses. Je suis sûr que vous l'aviez aimé. J'ai une nouvelle chanson à chanter pour vous ce soir. Elle a pour titre Haïti 2004. Est-ce que vous le chantez avec moi? Chantons ensemble. Chantons ensemble. Haïti 2004.

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Celui qui a planté l'oreille, n'entendrait-il pas? Celui qui a formé l'œil, ne verrait-il pas? Celui qui châtie les nations, ne punirait-il point?

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Isabelle, Serge, Aristide, écoute-nous, écoute-nous.

Thank you.

merci, merci, merci, merci, merci. Vos applaudissements me disent beaucoup de choses. Je suis sûr que vous l'aviez aimé. J'ai une nouvelle chanson à chanter pour vous ce soir. Elle a pour titre Haïti 2004. Est-ce que vous le chantez avec moi? Chantons ensemble. Chantons ensemble. Haïti 2004.

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Regardez, balmout ton bagaille. Y'aurait les New York. Je dis comme ça, c'est pas live qu'on joue. 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Ah, si ça va là, allez. Let's go.

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1: Merci Seigneur. 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
0: Alors faut qu'il descende. 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

C'est grâce à toi, mon Dieu. 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